0: Ouais, je crois avoir deux matchs.
1: Rien de problème.
0: Perfectly.
1: Rien de problème. 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